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1: Bonjour à tous. L'apothéose d'une saison qui restera pour eux dans l'histoire. Lens a remporté hier soir la Coupe de France de football. Les Saint-Yors soulèvent pour la première fois le trophée grâce à leur victoire 3-1 face à Nice. Une soirée mémorable pour les 60 000 supporters nordistes qui ont fait le déplacement au Stade de France après une saison déjà couronnée de succès marquée par une deuxième place en championnat derrière le PSG. Deux animateurs mis en examen et placés en détention provisoire à Paris. 16 personnes au total avaient été interpellées cette semaine. Après un vaste coup de filet lié au scandale de violences sexuelles dans le périscolaire, les faits présumés concernent 3 écoles du 7e arrondissement. Une troisième animatrice a également été placée sous le statut de témoin assisté. L'enquête se poursuit au Portugal. La mère de famille accusée d'avoir abandonné ses deux enfants sur une route a été présentée à un juge avec son compagnon. À l'issue de cette audition, ils pourraient être tous les deux placés en détention provisoire. Les deux petits garçons, eux, ont été placés dans une famille d'accueil portugaise dans l'attente de leur rapatriement. Un nouveau prétendant dans la course à l'Élysée. Gabriel Attal a annoncé sa candidature à la présidentielle hier lors d'un déplacement en Aveyron. Le patron de Renaissance entre officiellement en campagne et installe surtout le match avec un autre ancien Premier ministre, Édouard Philippe, qui brigue lui aussi les voix du bloc central. À l'étranger, le Premier ministre sénégalais Ousmane Sonko limogé par le président Bassirou Diomaye Faye. Les tensions n'ont cessé de grimper entre les deux hommes depuis plusieurs mois. Ousmane Sonko avait été empêché de se présenter à l'élection présidentielle de 2024 au Sénégal en raison d'une condamnation pour diffamation. Il avait alors désigné Bassirou Diomaye Faye pour le remplacer. Et puis, bientôt l'heure du verdict après 15 jours de projection sur la croisette. La cérémonie de clôture du 79e Festival de Cannes se déroule ce soir. Le jury, présidé par le réalisateur sud-coréen Park Chan-wook, va remettre la Palme d'Or. 22 films sont en compétition. Voilà pour l'info. Excellent début de journée à tous.

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1: Bonjour, bonjour à tous. Une explosion de joie hier soir pour les 100 et or au Stade de France. Le RC Lens remporte pour la première fois de son histoire la Coupe de France grâce à sa victoire 3-1 en finale face à Nice, la consécration pour le club nordiste. Après une saison déjà couronnée de succès et marquée par une deuxième place de Ligue 1 synonyme de qualification directe en Ligue des Champions, l'heure était à la fête. Aussi hier soir pour les rugbymen de Montpellier, le MHR a remporté la Challenge Cup en écrasant l'Ulster 59 à 26. Une perquisition menée à l'Élysée, elle s'est déroulée jeudi dans le cadre d'une enquête s'intéressant aux cérémonies d'entrée au Panthéon attribuées à une même entreprise. Les enquêteurs avaient déjà tenté d'accéder à la résidence du président de la République le mois dernier, mais s'étaient vus refuser l'accès. La dernière perquisition du palais présidentiel remontait à 2018 au sujet de l'affaire Benalla. Une battue citoyenne organisée aujourd'hui dans le village de Saint-Étienne-de-Montluc, en Loire-Atlantique. 300 personnes encadrées par une cinquantaine de gendarmes sont attendues pour essayer de retrouver Manon Rolando, cette mère de famille de 31 ans portée disparue depuis début avril. Le parquet de Nantes a ouvert une enquête pour meurtre et enlèvement. Principal suspect, son conjoint a été placé en détention provisoire il y a quelques semaines après avoir pris la fuite avec leur bébé en Algérie. Gérard Darmon renonce à présider le jury du festival du film de La Ciotat. L'acteur est accusé de violence sexuelle. 9 femmes lui reprochent des gestes tactiles et des remarques sexistes sur plusieurs tournages, des témoignages révélés en 2024 par le magazine Politis, mais qui refont surface aujourd'hui en plein scandale d'accusations d'agression sexuelle visant Patrick Bruel. Et puis l'épisode de chaleur précoce dans l'Hexagone devrait durer jusqu'à la fin du mois. Le pic est attendu entre dimanche et mercredi selon Météo France, alors que des records de chaleur pour un mois de mai ont déjà été enregistrés hier. Le mercure va dépasser les 30 degrés ce samedi sur la majeure partie du pays. Des pointes à 35 sont même attendues aujourd'hui dans le sud-ouest. Très bonne journée à tous.

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1: Bonjour à tous. Ils l'ont fait, les footballeurs lensois décrochent pour la première fois de leur histoire la Coupe de France. Les Saint-Yors se sont imposés 3-1 hier soir en finale contre l'OGC Nice dans une ambiance de folie. Porté par ses 60 000 supporters, Lens conclut une saison exceptionnelle qui les a vus aussi prendre la deuxième place de Ligue 1. La réaction de Florian Thauvin, premier buteur du match.
2: Une grande, grande fierté. Beaucoup de bonheur, fier d'avoir de ramener cette coupe à la maison. C'est historique, c'est la première fois en 120 ans. On va inscrire notre nom au palmarès du club. On a rendu fiers nos supporters. Ils nous ont soutenus tout au long de la saison et on les a rendus fiers. Donc franchement, on est super heureux. Félicitations à notre équipe parce que c'est une saison incroyable.
1: Et pour Nice, la saison n'est pas finie. Les Aiglons joueront la semaine prochaine leur maintien en Ligue 1 en barrage face à Saint-Étienne. Dans l'actualité également, une enquête ouverte pour des soupçons de violences sexuelles contre des agents de la ville de Rouen. 3 agents municipaux travaillant avec des enfants sont visés par des plaintes. 2 en crèche et 1 dans le milieu du périscolaire. Les mises en cause ont été suspendues le temps des investigations. Pendant ce temps, 2 animateurs mis en examen et placés en détention provisoire à Paris. 16 personnes au total avaient été interpellées cette semaine. Après un vaste coup de filet lié au scandale de violences sexuelles dans le périscolaire, les faits présumés concernent 3 écoles du 7e arrondissement. Une 3e animatrice a également été placée sous le statut de témoin assisté. Une bonne nouvelle pour les usagers de la ligne SNCF Clermont-Paris. Le ministre des Transports annonce 450 millions d'euros d'investissements supplémentaires pour cette ligne connue pour ses gros retards et ses annulations. Philippe Tabarot confirme également l'arrivée des nouvelles rames oxygène mises en circulation prévues pour l'été 2027. Et puis, une idée sortie, ce soir, la Nuit européenne des musées fait son retour partout en France pour une 22e édition. De nombreux musées ouvrent leurs portes en nocturne gratuitement avec au programme aussi de nombreuses animations. Et voilà pour l'info, excellente matinée à tous.

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2: Bonjour, bonjour à tous. On commence avec ce drame. En Chine, au moins 82 personnes sont mortes après un accident dans une mine de charbon. Au total, 247 mineurs se trouvaient sous terre lorsqu'une explosion de gaz est survenue hier soir dans le nord-est du pays. Les opérations de secours sont toujours en cours. 9 personnes restent portées disparues selon la télévision d'État. Leur audition a été interrompue hier soir et doit reprendre ce matin. La mère de famille accusée d'avoir abandonné ses deux enfants au Portugal a été présentée à un juge avec son compagnon. Ils pourraient être tous les deux placés en détention provisoire aujourd'hui. Les deux petits garçons ont été placés dans une famille d'accueil portugaise dans l'attente de leur rapatriement. Une battue citoyenne organisée aujourd'hui dans le village de Saint-Étienne-de-Montluc en Loire-Atlantique. 300 personnes encadrées par une cinquantaine de gendarmes sont attendues pour essayer de retrouver Manon Rolando, cette mère de famille de 31 ans portée disparue depuis début avril. Le parquet de Nantes a ouvert une enquête pour meurtre et enlèvement. Principal suspect, son conjoint a été placé en détention provisoire il y a quelques semaines après avoir pris la fuite avec leur bébé en Algérie. Gabriel Attal, invité aux 20h de TF1 ce soir. Le patron de Renaissance a annoncé sa candidature à la présidentielle hier lors d'un déplacement en Aveyron. L'ex-premier ministre entre officiellement en campagne et installe surtout le match avec un autre ancien chef du gouvernement, Édouard Philippe, qui brigue lui aussi les voix du bloc central. À la page des sports du foot, un retour triomphal au beau milieu de la nuit pour fêter le titre avec leurs supporters au stade Bollaert. Les joueurs du RC Lens ont quitté Paris après leur sacre hier en Coupe de France. Le premier de l'histoire du club, mais surtout l'apothéose d'une saison exceptionnelle marquée par une deuxième place en championnat derrière le PSG. Et puis l'heure était à la fête aussi hier soir pour les rugbymen de Montpellier. Le MHR a remporté la Challenge Cup en écrasant l'Ulster 59-26. La fête, on espère la faire aussi ce soir à Bordeaux. L'UBB défendra son titre en Champions Cup. La finale face aux Irlandais du Leinster débute à 15h45. Très bonne journée à tous.
1: Merci Frédéric. Oxygène, la radio de Seine-et-Marne en week-end. Week-end de prolongé en plus avec une météo incroyable. Enfin, on est là pour profiter de toute la musique Oxygène, la radio qui vous passe le moins de pubs avec David Guetta et Somber sur Oxygène.

0: Oxygène, la radio de Seine-et-Marne avec Kenji et Vianney. Oxygène, c'est la radio qui vous passe le moins de pubs. Pour en profiter ce week-end, bah vous restez avec nous bien évidemment, week-end de prolongé avec un temps incroyable. On va jeter un petit coup d'œil dans quelques secondes sur la météo, la suite Michael Jackson, Miley Cyrus et mon titre préféré du moment en ZAO avec MC Solar. C'est comme Caroline qui arrive sur Oxygène.
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0: La météo en Seine-et-Marne pour cette journée de samedi, week-end prolongé avec un ciel incroyable qu'on attendait avec impatience, du soleil partout dans la Seine-et-Marne. Les températures ce matin, 12-13 degrés, puis cet après-midi ça va bien monter. Hein. 27 à Meaux, à Coulommiers, 27 à Provins, 28 à Brie-Comte-Robert, Melun également, 28 degrés à Montreux. Bref, profitez bien de ce week-end avec nous en écoutant Oxygène, la radio de Seine-et-Marne, avec Miley Cyrus, sur aussi Néa et puis Zao, avec MC Solar comme Caroline.
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0: Amea sur Oxygène avec Samset. Et vous avez raison d'être avec nous, c'est le week-end, on en profite ensemble à Oxygène, à Radio Seine-et-Marne, vous écoutez partout grâce à l'application Oxygène dans ce week-end. On ne se quitte pas avec Taylor Swift, un Chappell Roan également, et puis Miley Cyrus après des bons plans en Seine-et-Marne avec Florent Barsac.
1: Bonjour à tous, des idées de sortie pour votre week-end de la Pentecôte en Seine-et-Marne. On va à Fontainebleau directement puisqu'il y a les Naturiales aujourd'hui et demain en centre-ville. La place de la République se transforme en grand jardin avec un marché aux fleurs, des accessoires de jardin, un éco-village, des animations pour toute la famille aujourd'hui et demain à Fontainebleau. Le festival Manga et Pop Culture à Luzancy ce week-end, 3e édition. Sur place, des mangas à découvrir, des illustrateurs passionnés, des créations artisanales mais aussi l'univers geek, des cartes à collectionner, des jeux vidéo rétro et puis les cosplays spectaculaires à Luzancy cet après-midi et demain toute la journée. Un week-end de brocante et de vide-grenier par exemple au Mets-sur-Seine, un vide-grenier des parents d'élèves de l'école Fenaise aujourd'hui du matin au soir et puis vous aurez la traditionnelle brocante sur le parking de la salle du Mât demain dimanche, ça se passe au Mets-sur-Seine. Un vide-grenier de très grande ampleur a lieu d'ailleurs ce week-end à Montévrin, ce sera demain, plus de 15 ans que cela existe, plus de 350 exposants sont annoncés, des milliers de visiteurs attendus, objets anciens, trouvailles insolites, bonnes affaires, trésors cachés, ce sera donc demain à Montévrin. Et puis on retourne dans le sud de Seine-et-Marne car il y aura MSL en fête à Moret-sur-Loing. Aujourd'hui au programme des animations gratuites comme du saut sur un grand airbag, un simulateur de surf, du cirque, un taureau mécanique, un simulateur MotoGP ou encore un mur d'escalade. Également des activités pour les tout-petits et les portes ouvertes du centre aquatique à cette occasion à Moret aujourd'hui. Voilà pour quelques idées de sortie pour ce week-end prolongé. On vous les a listées plus en détail sur le site et l'appli Oxygène dans la rubrique événements. Bon week-end.
0: Merci Florent, bienvenue, c'est Oxygène, Radio de Seine-et-Marne avec Miley Cyrus.

0: Oxygène, Lara de Seine-et-Marne avec Chapelle Roanne à écouter dans ce week-end de prolongé. Et après le week-end, nouvelle semaine et semaine incroyable sur Oxygène. Vous êtes amateur de foot, vous soutenez en Seine-et-Marne le PSG. La finale de la Ligue des Champions au Parc des Princes est dans quelques jours et vous y serez PSG Arsenal au Parc avec vos places en carré or à gagner toute la semaine prochaine. Restez bien avec nous pour savoir comment faire et puis la suite en Seine-et-Marne avant 10h. Katy Perry et Taylor Swift avec The Fate of Ophelia. Oxygène, c'est la radio qui vous passe le moins de pub dans ce week-end. Et on en profite ensemble très vite sur Oxygène.
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1: À 10h du matin, Oxygène dans la ville de Seine-et-Marne. Bienvenue après l'actu, Katsai et Alex Swan. Les infos maintenant, c'est avec Frédéric Vincent.
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2: Bonjour, bonjour à tous. Des records de température pour un mois de mai battus dans l'ouest et le sud-ouest. Le mercure est grimpé jusqu'à 35 degrés hier dans les Landes ou encore dans les Pyrénées-Atlantiques. L'épisode de chaleur précoce qui touche l'Hexagone devrait durer jusqu'à la fin du mois. Le pic est attendu entre dimanche et lundi selon Météo France qui précise que la barre des 30 degrés sera atteinte aujourd'hui dans de nombreuses régions. Une météo estivale qui fait les affaires des professionnels du tourisme. L'affluence est au rendez-vous, notamment dans les stations balnéaires en ce week-end prolongé de la Pentecôte. Du monde également sur les routes. Encore aujourd'hui, Bison Futé hisse le drapeau orange dans le sens des départs en Île-de-France ainsi qu'en Auvergne-Rhône-Alpes. C'est orange aussi pour les retours sur le quart nord-est du pays. Dans l'actualité également à l'étranger, Téhéran accuse Washington de saboter les négociations de paix. Le chef de la diplomatie iranienne dénonce des positions contradictoires et des demandes excessives répétées des États-Unis. Déclaration au moment où un changement d'agenda de Donald Trump alimente les spéculations sur une possible reprise des hostilités. Le président américain a annoncé qu'il ne pourrait pas assister au mariage de son fils ce week-end pour des raisons liées aux affaires de l'État. Après le scandale du périscolaire à Paris, une enquête ouverte pour des soupçons de violence sexuelle contre des agents de la ville de Rouen. 3 plaintes ont été déposées contre des agents municipaux travaillant en crèche et dans le périscolaire. Les mises en cause ont été suspendues le temps des investigations. Explosion de joie hier soir pour les 100 et or au Stade de France. Le RC Lens remporte pour la première fois de son histoire la Coupe de France grâce à sa victoire 3-1 en finale face à Nice. Après le foot, place à la finale de la Coupe de France de handball ce soir. Nantes affronte le tenant du titre Montpellier. Et puis on joue aussi ce soir la finale de la Ligue des champions féminines de football. Les joueuses de l'OL Lyon affrontent Barcelone dans l'espoir de soulever le trophée pour la 9e fois de leur histoire, ce qui n'est plus arrivé depuis 4 ans. Voilà pour l'essentiel. Excellente fin de matinée à tous.
1: Merci Frédéric, bienvenue, c'est Oxygène. Dans Radio de Seine-et-Marne, vous avez raison d'être avec nous dans cette nouvelle heure avec Katsai, Gabriela et Alex Warren, Fever Dream sur Oxygène.

0: Oxygène, la radio de Seine-et-Marne, vous profitez du week-end avec nous et vous avez raison d'être là dans ce samedi matin avec Martin Solveig. Oxygène. Et on reste ensemble pour profiter de ce week-end. Oxygène, c'est la radio qui vous passe le moins de pubs et ça va continuer avec un titre qui a cumulé plus de 5 millions d'écoutes en streaming. Diziz et Théodora, c'est un record pour Mélodrama. Il y aura aussi le chanteur The Weeknd. Et puis Jack, la recette avec Carla sur Oxygène. Après la météo.
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0: Et quel temps incroyable en Seine-et-Marne pour ce week-end de prolongé. Ça va être bien sympa, du soleil tout au long de la journée. Grand soleil pour cet après-midi avec des températures de 27 à Meaux, à Coulommiers, 28 à Brie-Comte-Robert, 29 le maxi à Melun, 27 à Provins, à 28 aussi à Bray-sur-Seine, Montereau et Saint-Pierre-lès-Nemours. 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Grâce à l'application Oxygène, vous nous écoutez dans ce week-end en balade avec Coldplay, il y aura aussi le chanteur The Weeknd et Jack avec Carla.
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0: Oxygène, la radio de Seine-et-Marne avec Ecorse. Un petit week-end prolongé bien sympa pour écouter toute la musique d'Oxygène en Seine-et-Marne. À mon conseil, vous restez là hein, pour ne rien rater. Il y aura mon Bruno, Bruno Mars qui arrive, Oxygène, la radio qui vous passe le moins de pub aussi avec Alicia Keys et Dizzy et Théodora Mélodrama. Mais d'abord, des bons plans avec Florent Barsac.
1: Bonjour à tous, des idées de sortie pour votre week-end de la Pentecôte en Seine-et-Marne. On va à Fontainebleau directement puisqu'il y a les Naturiales aujourd'hui et demain en centre-ville. La place de la République se transforme en grand jardin avec un marché aux fleurs, des accessoires de jardin, un éco-village, des animations pour toute la famille aujourd'hui et demain à Fontainebleau. Le festival Manga et Pop Culture à Luzancy ce week-end, 3e édition. Sur place, des mangas à découvrir, des illustrateurs passionnés, des créations artisanales mais aussi l'univers geek, des cartes à collectionner, des jeux vidéo rétro et puis les cosplays spectaculaires à Luzancy cet après-midi et demain toute la journée. Un week-end de brocante et de vide-grenier par exemple au Mets-sur-Seine, un vide-grenier des parents d'élèves de l'école Fenaise aujourd'hui du matin au soir et puis vous aurez la traditionnelle brocante sur le parking de la salle du Mât demain dimanche, ça se passe au Mets-sur-Seine. Un vide-grenier de très grande ampleur a lieu d'ailleurs ce week-end à Montévrin, ce sera demain, plus de 15 ans que cela existe, plus de 350 exposants sont annoncés, des milliers de visiteurs attendus, objets anciens, trouvailles solides, bonnes affaires, trésors cachés, ce sera donc demain à Montévrin. Et puis on retourne dans le sud Seine-et-Marne car il y aura MSL en fait à Moret-sur-Loing. Aujourd'hui au programme des animations gratuites comme du saut sur un grand airbag, un simulateur de surf, du cirque, un taureau mécanique, un simulateur MotoGP ou encore un mur d'escalade. Également des activités pour les tout-petits et les portes ouvertes du centre aquatique à cette occasion à Moret aujourd'hui. Voilà pour quelques idées de sortie pour ce week-end prolongé. On vous les a listées plus en détail sur le site et l'appli Oxygène dans la rubrique événements. Bon week-end.
0: Merci Florent, bienvenue cet Oxygène, la radio de Seine-et-Marne. Nous restons ensemble pour profiter de ce week-end de prolongé avec My Smith, Alicia Keys et Dizzy avec Théodora. Incontournable, Mélodrama maintenant sur Oxygène.

0: Oxygène, la radio de la Seine-et-Marne avec My Smith et Yaloane. Oxygène, c'est la radio qui vous passe le moins de pub. Et Oxygène, c'est aussi la radio qui emmène les fans du PSG de Seine-et-Marne, ou ça au Parc des Princes, voir la finale, le match événement de la Ligue des Champions au Parc dans quelques jours. 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Restez avec nous pour savoir comment faire. Et puis la suite des gens en direction de 11h du matin avec Vianney Zazi et Bruno Mars qui arrive. I just might. Extrait de son album The Romantique. C'est la suite sur Oxygène, la radio de Seine-et-Marne.
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1: 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Vous restez avec Bob Sinclair et Ray. Oxygène. Et les infos maintenant avec Frédéric Vincent.
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2: Bonjour à tous. Les États-Unis envisagent de reprendre les frappes contre l'Iran dès ce week-end. C'est ce qu'affirme la presse américaine à l'heure où Téhéran accuse de son côté Washington de saboter les négociations avec des exigences excessives. Donald Trump a par ailleurs modifié son agenda. Il ne se rendra pas au mariage de son fils ce week-end pour des raisons liées, dit-il, aux affaires de l'État. Au moins 82 morts et 9 personnes toujours portées disparues, le bilan après cette explosion de gaz dans une mine de charbon dans le nord-est de la Chine. 247 mineurs se trouvaient sous terre quand l'accident s'est produit hier soir. Le président chinois Xi Jinping appelle à mobiliser tous les moyens pour soigner les blessés et à des investigations approfondies pour faire toute la lumière sur les circonstances du drame. Dans l'actualité également, la Ligue des droits de l'homme et la CGT Spectacle assignent Canal+ en justice. Elle dénonce une discrimination et un choix brutal après les propos de Maxime Saada, le patron du directoire de la chaîne cryptée, qui a annoncé qu'il ne travaillerait plus avec les signataires de la tribune anti-Bolloré. Canal+ comparaîtra devant la justice pour avoir violé la loi, écrivent dans leur communiqué les deux organisations. Une bonne nouvelle pour les usagers de la ligne SNCF Clermont-Paris. Le ministre des Transports annonce 450 millions d'euros d'investissements supplémentaires pour cette ligne connue pour ses gros retards et ses annulations. Philippe Tabarot confirme également l'arrivée des nouvelles rames oxygène mises en circulation prévues pour l'été 2027. À la page des sports, un retour triomphal au beau milieu de la nuit pour fêter le titre avec leurs supporters au Stade Bollaert. Les joueurs du RC Lens ont quitté Paris après leur sacre en Coupe de France, le premier de l'histoire du club après une saison exceptionnelle marquée par une deuxième place en championnat. Une parade dans les rues de Lens est prévue cet après-midi. Et puis c'est une nouvelle qui va ravir les fans de football selon l'équipe. TF1 va finalement poursuivre la diffusion de Téléfoot le dimanche matin. La chaîne avait annoncé il y a quelques mois l'arrêt de son programme historique pour le remplacer par une émission Omnisport à la rentrée. Très bonne journée à tous.
1: Merci Frédéric, bienvenue sur Oxygène, week-end prolongé avec Ray.

0: En week-end, hein, le bon réflexe, la bonne idée, c'est d'être avec nous, d'écouter Oxygène, dans la radio de Seine-et-Marne. C'était Lady Gaga. Et la suite, dans cette journée où Oxygène est la radio qui vous passe le moins de pub, que du bon. Hein. On va profiter d'Imagine Dragons, on va écouter aussi Elena, avec à suivre aussi Angèle avec Justice What You Want, après la météo sur Oxygène.
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0: Et voilà une météo bien sympa, idéale hein, pour ce week-end prolongé, soleil tout au long de la journée, les températures bien bien chaudes hein, cet après-midi, 27 à Meaux, à Coulommiers, 27 à Provins, 28 à Bray-sur-Seine, 29 le maxi à Melun et 28 à Brie-Comte-Robert ou bien encore à Rosay-en-Brie. Oxygène, la radio de Seine-et-Marne, vous êtes avec nous hein, bien évidemment, avec à suivre Michael Moore, Elena sur Oxygène et Angèle avec Justice.
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0: Britney Spears. À Britney Spears, Womanizer, bien évidemment sur Oxygène, la radio de Cinéma. Nous restons ensemble pour profiter de ce week-end. Oxygène, c'est la radio qui vous passe le moins de pubs avec Tamim Pala, Dracula. Il y aura aussi Imagine Dragons et Elena sur Oxygène. Après, des bons plans avec Florent Barsac.
1: Bonjour à tous. Des idées de sortie pour votre week-end de la Pentecôte en Seine-et-Marne. On va à Fontainebleau directement puisqu'il y a les Naturiales aujourd'hui et demain en centre-ville. La place de la République se transforme en grand jardin avec un marché aux fleurs, des accessoires de jardin, un éco-village, des animations pour toute la famille aujourd'hui et demain à Fontainebleau. Le festival Manga et Pop Culture à Luzancy ce week-end, 3e édition. Sur place, des mangas à découvrir, des illustrateurs passionnés, des créations artisanales, mais aussi l'univers geek, des cartes à collectionner, des jeux vidéo rétro et puis les cosplays spectaculaires à Luzancy cet après-midi et demain toute la journée. Un week-end de brocante et de vide-grenier, par exemple au Mets-sur-Seine, hein, vide-grenier des parents d'élèves de l'école Fenaise aujourd'hui du matin au soir, et puis vous aurez la traditionnelle brocante sur le parking de la salle du Mât demain dimanche, ça se passe au Mets-sur-Seine. Un vide-grenier de très grande ampleur a lieu d'ailleurs ce week-end à Montévrain, ce sera demain, plus de 15 ans que cela existe, plus de 350 exposants sont annoncés, des milliers de visiteurs attendus, objets anciens, trouvailles insolites, bonnes affaires, trésors cachés, ce sera donc demain à Montévrain. Et puis on retourne dans le sud de Seine-et-Marne car il y aura MSL en fait à Moret-sur-Loing aujourd'hui, au programme des animations gratuites comme du saut sur un grand airbag, un simulateur de surf, du cirque, un taureau mécanique, un simulateur MotoGP ou encore un mur d'escalade, également des activités pour les tout-petits et les portes ouvertes du centre aquatique à cette occasion à Moret aujourd'hui. Voilà pour quelques idées de sortie pour ce week-end prolongé. On vous les a listées plus en détail sur le site et l'appli Oxygène dans la rubrique événements. Bon week-end.
0: Merci Florent, merci d'être avec nous avec Elena sur Oxygène.
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0: Oxygène, la rue de cinéma. C'est le week-end avec Imagine Dragons. Oxygène. 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Eh ben, on est sur le coup, bien évidemment. PSG, Arsenal, à voir grâce à Oxygène. Attention, c'est l'événement. Hein. Avec vos places en carré or pour jouer, soyez là avec nous toute la semaine prochaine. Il va y avoir un petit son qui va passer comme ça tout au long de la journée. Dès que vous l'entendrez, bing, faudra nous appeler. On reste ensemble, Oxygène, la rue de cinéma. Avec Portugal The Man, Nazara et puis Tamim Pala. Avec Dracula. Dracula qui va rester bien au frais hein. Aujourd'hui avec le enfin la belle chaleur et le soleil. C'est la suite en Seine-et-Marne.
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1: Bonjour à tous, un temps estival ce week-end en France, un épisode de chaleur précoce et intense. Le mercure atteint les 30 degrés et même 35 sur la façade ouest. Des records de température ont déjà été battus hier, 32 à La Roche-sur-Yon en Vendée, 29 à Dinard en Bretagne. Après les violences dénoncées dans le périscolaire à Paris, une enquête est ouverte contre des agents de la ville de Rouen pour des soupçons de violences sexuelles. Trois agents municipaux travaillant avec des enfants sont visés par des plaintes. Deux en crèche et un dans le milieu du périscolaire. Les mises en cause sont suspendues le temps de l'enquête. 8 personnes blessées, dont 2 grièvement lors d'un rassemblement de tuning illégal à Reims. Une voiture a foncé dans la foule. Le conducteur mis en cause a été interpellé. D'après le journal L'Union, il était sans permis et alcoolisé. Un projet de loi actuellement examiné au Sénat prévoit d'accroître la répression des rodéos motorisés. Téhéran accuse Washington de saboter les négociations de paix. Le chef de la diplomatie iranienne dénonce des positions contradictoires et des demandes excessives répétées des États-Unis. Déclaration au moment où un changement d'agenda de Donald Trump alimente les spéculations sur une possible reprise des hostilités dans le week-end. Le président américain a annoncé qu'il ne pourrait pas assister au mariage de son fils pour des raisons liées aux affaires de l'État. 3 nouveaux cas du virus Ebola confirmés en Ouganda, pays voisin de la République démocratique du Congo, où l'épidémie représente un risque très élevé selon l'OMS. L'Ouganda avait suspendu jeudi tous les transports publics à destination de la RDC. Le concert de Véronique Sanson, prévu aujourd'hui dans un festival de Saint-Brieuc en Bretagne, est annulé. La chanteuse de 77 ans a été hospitalisée d'urgence pour une infection respiratoire aiguë. Qui remportera la Palme d'Or? Verdict ce soir avec la cérémonie de clôture du Festival de Cannes. Elle sera menée par l'actrice Eye Haidara. 22 films sont en compétition et le jury était présidé cette année par le réalisateur sud-coréen Park Chan-wook. Bonne journée à tous.

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2: 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Ce devis est indispensable pour connaître le montant qui restera à votre charge. Cela vous évite les mauvaises surprises et vous permet de mieux gérer votre dépense. 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
1: Bonsoir à tous. Le ministre israélien de la Sécurité nationale a désormais l'interdiction d'entrer sur le territoire français. C'est ce qu'annonce le ministre des Affaires étrangères, Jean-Noël Barrot. En cause, une vidéo publiée cette semaine par le ministre israélien. Elle montre le traitement brutal infligé à des militants étrangers de la flottille pour Gaza. Plusieurs militants français capturés en Méditerranée rapportent des violences, des attouchements et des humiliations imposées par les forces israéliennes lors de leur détention. La justice portugaise décide de placer en détention la Française soupçonnée d'avoir abandonné ses enfants au bord d'une route. Son compagnon est aussi écroué. Le couple est accusé de mise en danger et abandon. Le compagnon de la mère était déjà connu des autorités françaises pour des faits de violence sur conjoint ou encore des messages malveillants. Un homme mis en examen dans les Alpes-Maritimes, déjà condamné pour le meurtre de sa femme il y a 15 ans, il est soupçonné d'avoir tué sa nouvelle compagne à Antibes. Il était sorti de prison en 2022. La CGT Spectacle et la Ligue des droits de l'homme assignent Canal+ en justice pour discrimination. Elle dénonce une discrimination envers les signataires de la tribune anti-Bolloré. Le patron du groupe Canal+, Maxime Sada, a affirmé qu'il ne souhaitait plus travailler avec les signataires de cette tribune qui dénonçait l'emprise grandissante de Vincent Bolloré sur le cinéma. Réaction de l'OMS après la détection de 3 nouveaux cas d'Ebola en Ouganda. Il est vital que les autorités maintiennent une vigilance élevée pour contrôler l'expansion du virus, déclare le patron de l'Organisation mondiale de la santé. L'Ouganda est un pays voisin de la République démocratique du Congo où l'épidémie d'Ebola a déjà fait plusieurs dizaines de morts. Un tir d'essai plutôt réussi pour Starship, la fusée géante de SpaceX. Elle s'est abîmée comme prévu dans l'océan Indien, malgré quelques problèmes techniques en cours de vol. Et puis le tennis, le numéro 1 français déclare forfait alors que le tableau principal de Roland-Garros ouvre demain. Arthur Fils avait déjà dû abandonner lors du premier tour du Masters 1000 de Rome au début du mois à cause d'une douleur à la hanche. Très bon week-end à notre écoute.

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1: Bonsoir à tous. Guillaume Buchy, condamné à 25 ans de prison. Il était jugé depuis lundi par la cour d'assises des Alpes de Haute-Provence pour avoir violé, torturé et livré sa compagne à des centaines d'hommes pendant 7 ans. Il affirmait qu'elle était consentante. Le ministère public avait requis la réclusion à perpétuité. La Française soupçonnée d'avoir abandonné ses deux enfants au Portugal et son compagnon sont placés en détention provisoire pour mise en danger et abandon. Les enfants âgés de 4 et 5 ans ont été retrouvés en pleurs au bord d'une route portugaise. Ils ont été placés dans une famille d'accueil. Environ 300 volontaires ont participé aujourd'hui à la battue citoyenne organisée en Loire-Atlantique pour tenter de retrouver Manon Relandeau, une agricultrice de 31 ans portée disparue depuis près de 2 mois. 50 gendarmes ont encadré l'opération. L'Iran dit qu'il est en phase de finalisation d'un protocole d'accord avec les États-Unis. Le dossier du nucléaire iranien, qui est l'un des principaux enjeux du conflit, ne ferait pas partie de l'accord à ce stade. En revanche, la fin du blocus américain serait en cours de négociation. La Chine a déployé plus de 100 navires de guerre et bâtiments des gardes-côtes dans les eaux régionales. C'est ce qu'affirme Taïwan, qui accuse les Chinois de menacer la paix et la stabilité régionale. Un temps estival ce week-end en France, un épisode de chaleur précoce et intense. Le mercure atteint les 30 degrés et même 35 sur la façade ouest. La nuit, les températures pourraient rester au-dessus de 20 degrés. Coup dur pour le tennis français. Arthur Fils déclare forfait pour le tournoi de Roland-Garros alors que le tableau principal ouvre demain. Le numéro 1 français affirme qu'il n'est pas en mesure de jouer. Il avait déjà dû abandonner au Masters 1000 de Rome au début du mois à cause d'une douleur à la hanche. Et puis c'est le grand jour à Cannes. Le jury va dévoiler ce soir son palmarès, dont la Palme d'Or, à l'occasion de la cérémonie de clôture du festival. 22 films sont en compétition. Les prix seront remis par Gina Davis, Xavier Dolan ou encore Zoé Saldana et Tilda Swinton. Voilà pour ce point sur l'actualité. Très bonne soirée à tous, à notre écoute.

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1: Bonsoir à tous. Le doublé pour l'Union Bordeaux-Bègles. Les rugbymen girondins ont remporté leur 2e Champions Cup de suite cet après-midi à Bilbao. Victoire 41 à 19 contre les Irlandais du Leinster grâce à 5 essais dont un doublé de l'ailier Louis Bielbiaré. C'est la 6e fois consécutive qu'un club français remporte la Coupe d'Europe après les titres de Toulouse en 2021 et 2024 et de La Rochelle en 2022 et 2023. Dans l'actualité judiciaire, 25 ans de réclusion criminelle contre Guillaume Bucci. Le verdict est tombé aujourd'hui dans l'affaire dite des viols de Manosque. Il a été reconnu coupable de viols aggravés et d'actes de barbarie sur son ex-compagne. Lors de son procès, il avait reconnu plusieurs actes violents, dont des relations sexuelles imposées auprès de centaines d'hommes, des viols ou encore de la zoophilie. La Française, mise en cause pour l'abandon de ses deux enfants de 4 et 5 ans au Portugal, ainsi que son compagnon, ont été placés en détention provisoire. La justice portugaise a indiqué ce matin que le couple était accusé de 2 crimes de mise en danger ou d'abandon. L'homme est par ailleurs accusé de coups et blessures aggravées. Les enfants sont sains et saufs, placés en famille d'accueil. L'actualité, c'est aussi le conflit au Moyen-Orient et cette question, les États-Unis et l'Iran vont-ils prolonger le cessez-le-feu? Selon les médias américains, les médiateurs estiment qu'un accord est proche. Ils prévoiraient la prolongation du cessez-le-feu de 60 jours, une réouverture progressive du détroit d'Ormuz, des discussions sur le stock nucléaire iranien et un assouplissement des sanctions américaines. Selon le média Axios, Donald Trump hésiterait et devrait prendre une décision demain. Au Moyen-Orient encore, le ministre de la Sécurité nationale israélien Itamar Ben-Gvir interdit de territoire français. Décision du Quai d'Orsay, elle fait suite à la publication par ce ministre d'une vidéo le mettant en scène devant des activistes de la flottille pour Gaza, parmi lesquels des Français, présentés agenouillés et mains liées après leur interpellation. Et puis clap de fin pour le Festival de Cannes ce soir sur la Croisette, début de la cérémonie de clôture à 20h15. Le jury remettra ses prix dans la soirée après 10 jours de compétition. Bonne soirée à tous.

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